0: Non, c'est quand même.
1: Pourquoi tu viens de t'aider?
0: Pour le dîner, quoi. Ça m'a fait six. Avec moi.
2: Avec
0: la 74. People on the 10-51. 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
2: Copy.

0: C'est la première fois quand même. Ouais, c'est bon.
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2: I got negative contact, sorry.
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0: Continue.
1: Ligne de tâtons. Delta 11.
0: Fa.
1: Delta 6, c'est bon.
0: Four.
1: Delta 30, door.

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